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2: Il est 7h. Bonjour, bonjour.
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2: 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Eh bien, le bonjour, mes kikis. Bienvenue dans le plus kiki des wake up mix. Là où on écoute de la bonne musique, bien mixée, des pépites, des bangers et surtout des nouveautés. On découvre un tas de choses. Et ce kiki wake up mix sera le presque dernier. Eh oui, c'est presque la fin d'une belle aventure. Alors, no panique, on se retrouve dès lundi avec le Kiki Wake Up Mix, même heure, même lieu, mais cette fois-ci sans ma jolie voix, et ce jusqu'à fin août. Et puis ensuite, Move s'éteindra. Oui, alors je vous le dis avec une voix comme ça, je suis pas en train de pleurer. Ah, laissez-moi un peu de temps. Laissez-moi un peu de temps au fur et à mesure de l'émission. Peut-être que l'émotion va me prendre d'assaut. Qui sait ? En tout cas, je vous propose que ce dernier Kiki Wake Up Mix soit l'un des meilleurs, avec tout ce qui me fait plaisir, et notamment, tiens, 10 minutes de zouk. Et ouais, bah vous connaissez votre Kiki. La musique, c'est pour nous, c'est par nous. Alors on y va, c'est parti.
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à l'instant fly avec Flamme pour la suite du son. Je vous ai promis 10 minutes de zouk. Bah, devinez quoi, on pousse un tout petit peu Fanny G avec The Lem et Océan. Ah là là là là là là, Thierry Cam, monsieur, c'est maintenant que les affaires vont commencer. J'ai des frissons, j'en perds même mes mots. 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Allez, vous êtes sur nous, les amis.

Qu'est-ce que j'ai besoin de vous dire? Quel titre c'est? Je suis. Ben évidemment, ce classique, cet indémodable. Quel bonheur de l'écouter de bon matin sur la suite du son. On va glisser vers une session compas gouillade. Voilà, je vous l'annonce. Mais pour ce faire, on va jouer un peu avec Taiki Palavra. Et tout de suite, on va proposer un corps à corps de Calypso direction La Réunion. Vous êtes sur Move, les amis, dans le petit kiki des Wake Up Mix. Bon réveil. 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

0: DJ Skepti, Dieu est doué qu'il est à l'instant avec tout ce qu'on aime. C'est le bon son, bien évidemment, que vous écoutez sur Move et dans le plus kiki des Wake Up Mix. Quelle belle manière, et je pense même pas qu'il y aura de meilleure manière de vous dire au revoir. Parce que oui, si vous venez de nous rejoindre, je vous racontais tout à l'heure que les mix 100% mix du Wake Up Mix, il y a beaucoup de mots mix dans ce que je viens de dire, continuent jusqu'à fin août. Mais après ça, malheureusement pour nous tous, peut-être que les larmes vont couler et effectivement, Move se terminera. Voilà, je... Oui, voilà, quelle émotion. Quelle émotion me transcende actuellement sur un bon son bouillade. Allez, il n'est pas encore l'heure de pleurer, ma belle. On se réveille. Vous devinez quoi? Ce Wake Up Mix-là, vous pouvez le retrouver du lundi au dimanche sur Move, en FM, en DAB+, et surtout sur l'application gratuite Radio France. Et nous, on se retrouve à 8h pour peut-être sortir l'alarmiste avec la deuxième partie du plus kiki des Wake Up Mix, de la presque dernière, avec encore une fois 30 minutes de bon son. Et dans moins de 15 minutes, je vous proposerai le drop, la sélection, la pépite que j'ai sélectionnée rien que pour vous. Alors surtout, restez branchés, on se retrouve juste après ça.
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0: C'était Meryl et Eva avec Coco Chanel.
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0: Dans un instant, c'est Lil Mosaic qu'on va écouter avec Blueberry Faygo. Mais tout de suite, c'est Taiki qu'on s'écoute avec Girlfriend. Le meilleur du son, s'écoute sur Move.
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0: Ma pépite du jour est signée Genesio. Ça s'appelle En détente et on l'écoute tout de suite sur Move.
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0: C'était Jul et Wari avec le titre La Cahier.
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0: 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On se retrouve dans une dizaine de minutes pour la deuxième partie du plus kiki des Wake Up Mix avec un mix 100% afro piano, Naija pop, Ama piano, tout ce qu'on aime, et du coup du côté de l'Afrique, notamment du Nigeria. Mais avant ça, on s'écoute celui qu'on appelle Pop Smoke featuring Dua Lipa avec The Winner. Et tout de suite, c'est Joe Edward Philly avec cette douceur sans nom. Alors autant le titre que la personne, Rihanna. Allez, les pépites s'écoutent sur moi.

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3: Il est 8h. Bonjour, bonjour. Et c'est un bon vendredi 17 juillet qui débute tout juste. Peut-être que vous êtes en vacances, peut-être que vous travaillez, peut-être que vous nous écoutez en train de manger votre tartine du matin. Qui sait ? En tout cas, vous avez fait le meilleur des choix d'écouter le plus kiki des Wake Up Mix. Et avant qu'on commence à écouter du bon son, je tenais à vous dire que ce kiki Wake Up Mix est le presque dernier. Et oui, alors presque dernier pourquoi ? Parce qu'il continue jusqu'au 28 août. Jusqu'au 28 août, vous retrouverez tous les matins, même heure, même lieu, le 100% mix avec 100% de pépites, de nouveautés, de kiki vibe. Vous connaissez la chanson. Mais aujourd'hui est la dernière fois que vous entendrez ma douce voix sur Move, puisque Move ferme ses portes dès début septembre. Donc le 28 août sera notre dernière. Voilà, c'est avec beaucoup d'émotion et que je vous dis au revoir, mais je vous dis au revoir en musique, et ça c'est une bonne nouvelle. Et avant de pleurer, venez on écoute du son. Allez, c'est la dernière, alors je me fais plaisir, pas de compromis, du Ashakif, du Dub Nation, du NSG, du Zinoliski, on est du côté du Nigeria, du Ghana, de toutes les bonnes choses, de l'Afrobeat, du Naija Pop, et on est parti, vous êtes sur Move.
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1: À l'instant 4, c'est E-Vibes pour la suite du son. On aura du Rema, du Wizkid. Non, mais là, je vous donne des noms au hasard. Je n'en ai même aucune idée. Tout ce que je sais, c'est qu'on va rester faire l'afro-piano et la main-piano et l'afro-mix et l'afro-pop. Et puis, on va juste vagabonder du côté de l'Afrique. C'est tout ce qu'il y a à savoir. Mais avant toute chose, Asake Senshosi, le titre Wave, c'est ce qu'on s'écoute tout de suite dans le plus kiki des Wake Up Mix sur Move.
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C'est vraiment la pépite des débits, le meilleur du son, l'élixir du bouffon qu'on écoute ce matin dans le petit kiki des Wake Up Mix. Sur Move à suivre, on va avoir Oroboto de Black Jersey et tout de suite un clin d'œil à Rema avec Holiday. Et après, peut-être, je dis bien qu'on va ralentir un peu la cadence ou du moins changer d'énergie. C'est la petite surprise ce matin sur Move. Bon réveil, les amis. 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

0: Elton John et Whiskey, c'est ce qu'on écoutait à l'instant avec Cash Flow. Et c'est avec cette piste, j'en perds mes mots, que l'on termine un bon Kiki Wake Up Mix. Et devinez quoi, on termine le presque dernier, puisque oui, c'est la dernière fois que vous entendez ma douce voix sur l'antenne de Move. Alors pas de panique, le plus Kiki Wake Up Mix continuera jusqu'à fin août avec le 100% mix. Rendez-vous même jour, même heure finalement. Mais aujourd'hui, je vous dis au revoir de ma voix, non sans grande émotion. En tout cas, c'est la fin d'une magnifique aventure qu'on a vécue ensemble en musique. On a eu les plus beaux et mouvementés des réveils. Alors voilà, je vous envoie beaucoup d'amour et l'aventure continue sur mon Instagram @IamKimra, K-Y-M-R-A, parce que oui, c'est que le début, c'est que le début. Alors venez, rassemblez-vous sur mes réseaux sociaux. Allez, on se donne rendez-vous lundi pour encore plein de bonne musique. Et puis dans 15 minutes, on découvrira une nouveauté, une pépite, le dernier drop de l'histoire de Move. Et pour la plus kiki des kiki. Allez, restez branchés, on se retrouve juste après ça.
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C'était Drake et Central C avec Which One. Vous êtes sur Move. Dans quelques minutes, Nas, le grand Nas. C'est New York Nas, c'est totalement New York Nas, oui. J'ai eu confirmation, j'avais un doute. Ouh la sacrilège, Kiki, qu'est-ce que tu nous racontes? C'est lui-même qui débarque avec Got Yourself a Gun. Avant ça, on s'écoute Gambi avec René Kaovia. Je vais aller reprendre mes esprits et puis écouter de la bonne musique sur Move. Wow.

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0: Ma pépite du jour est signée Genesio. Ça s'appelle En détente et on l'écoute tout de suite sur Move.
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0: de 10 jours. Ça s'appelle En Détente et c'est signé Genesio. Bien évidemment, le bon sang continue sur Move.
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C'était Aren Boy avec Elle voulait. On se retrouve dans une dizaine de minutes pour l'intégrale du plus kiki des Wake Up Mix. Une heure 100% mix, 100% kiki vibe avec un mix 50% afro piano, amapiano, naija pop et 50% zouk et compa gouillade. Ouh là là là là, ouais, mon rendez-vous, pardon. Mais avant ça, on s'écoute 24 Golden featuring Ian Dior avec le titre Mood. Et tout de suite, c'est Eric The Architect. Respectez mon anglais, s'il vous plaît. Vraiment respectez. Avec le titre No Doubt, I'm in Love. Le meilleur du son s'écoute sur Move.

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2: On est parti pour l'intégrale du plus kiki des Wake Up Mix. 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

0: Et c'est avec cette pépite que l'on termine le plus kiki des Wake Up Mix et surtout la presque dernière. Alors, pas de panique, le plus kiki des Wake Up Mix continuera jusqu'à fin août en version 100% mix, 100% kiki vibe. Mais aujourd'hui sera la dernière fois où le show sera porté par ma voix, puisqu'à partir de septembre, Move vous dira au revoir et nous avec. Et ouais, c'est la fin d'une magnifique aventure qu'on a vécue ensemble en musique. On a vécu des bons moments quand même. Le matin, on s'est réveillé, la tartine dans la bouche et puis du bon son sur la radio. Alors à partir de lundi, je serai là, mais seulement derrière les platines. Donc c'est aujourd'hui l'occasion pour moi de vous dire au revoir. Mon cœur est plein. Un grand merci à toutes celles et ceux qui nous écoutent, alors que ce soit un matin par semaine, un matin par mois ou ceux qui sont au rendez-vous tous les jours. Je vous porte évidemment et je vous porterai toujours beaucoup d'amour. Et devinez quoi, l'amour ne s'arrête pas là. Puisque l'aventure ne fait que commencer, alors venez me suivre sur mon Instagram @ayamkimra, K-Y-M-R-A. C'est là-bas que les kiki aventures se passent et ne seront donc jamais terminées. Je vous dis encore une fois un grand merci d'avoir été au rendez-vous. La suite sera tout aussi belle, alors n'en ratez rien. On se retrouve vite en musique.
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0: Ma pépite du jour est signée Genesio. Ça s'appelle En détente et on l'écoute tout de suite sur Move.
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0: 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On est parti pour l'intégrale du plus kiki des Wake Up Mix. Une heure 100% mix, 100% kiki vibes, avec au programme un mix 50% afro piano Naija Pop et 50% zouk et gouillade, compas gouillade. Ah là là là là là là, préparez-vous parce que ça, c'est de la bonne musique que vous écoutez sur Move.
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Et c'est avec cette pépite que l'on termine le plus kiki des Wake Up Mix et surtout la presque dernière. Alors, pas de panique, le plus kiki des Wake Up Mix continuera jusqu'à fin août en version 100% mix, 100% kiki vibe. Mais aujourd'hui sera la dernière fois où le show sera porté par ma voix, puisqu'à partir de septembre, Move vous dira au revoir et nous avec. Et ouais, c'est la fin d'une magnifique aventure qu'on a vécue ensemble en musique. On a vécu des bons moments quand même. Le matin, on s'est réveillé, la tartine dans la bouche et puis du bon son sur la radio. Alors à partir de lundi, je serai là, mais seulement derrière les platines. Donc c'est aujourd'hui l'occasion pour moi de vous dire au revoir. Mon cœur est plein. Un grand merci à toutes celles et ceux qui nous écoutent, alors que ce soit un matin par semaine, un matin par mois ou ceux qui sont au rendez-vous tous les jours. Je vous porte évidemment et je vous porterai toujours beaucoup d'amour. Et devinez quoi, l'amour ne s'arrête pas là. Puisque l'aventure ne fait que commencer, alors venez me suivre sur mon Instagram, @ayamkimra, KYMRA. C'est là-bas que les kiki aventures se passent et ne seront donc jamais terminées. Je vous dis encore une fois un grand merci d'avoir été au rendez-vous. La suite sera tout aussi belle, alors n'en ratez rien. On se retrouve vite en musique. 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

0: Ma pépite du jour est signée Genesio. Ça s'appelle En détente et on l'écoute tout de suite sur Move.
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3: La famille, j'espère que vous allez bien. On va s'ambiancer pendant 2 heures avec du gros son et des mix. C'est la dernière d'Open Mic. C'est vraiment la dernière des dernières. Et je vais vous expliquer ce qui va se passer pour la suite de Move. Tout l'été, vous allez pouvoir continuer à écouter Move à la radio via la FM. On vous a préparé à une sélection de nos meilleurs mix de la saison avec DJ Kimra, DJ Serum aussi, qui est l'empereur des Hauts-de-France. Ça sera aux heures habituelles comme d'habitude. Vous pourrez aussi retrouver tous les soirs à 19h les meilleurs Dr Juice avec mon gars Théo Juice pour le son funky. Et après tout ça, je vais vous expliquer aussi pour l'équipe actuelle, c'est une énorme page qui se tourne, la famille. À partir du 31 août, les fréquences FM vont s'arrêter. Toutes les fréquences FM de Move vont s'arrêter. Et Move deviendra une web radio exclusivement musicale disponible sur l'application gratuite Radio France. Voilà, il n'y aura plus d'émissions, plus de mix de DJ. C'est vraiment une grosse page qui se tourne comme ça. Avec toute l'équipe actuelle, on tenait vraiment à vous remercier très chaleureusement pour votre fidélité. On a encore explosé les scores. Hein. C'est du lourd comme d'habitude, hein, vous connaissez. Hein. Cette année, on a fait le max pour vous proposer chaque jour la meilleure programmation musicale. Faire venir tous les artistes que vous kiffez et vous proposer les meilleurs mix possibles. Cette saison, elle a vraiment été unique dans tous les sens du terme. Un gros, gros, gros big up à vous. Un gros merci à vous. Et merci aussi à vous qui nous suivez sur les réseaux et nous écoutez. Merci à tous les artistes et les DJ qui sont passés sur notre antenne. On va se mettre bien. De toute façon, nous, on est toujours dans la fête. On va se mettre bien. Il y a Baro qui est là. Il y a Mixa qui est là. Il y a toute l'équipe de Move qui est là. On va se mettre bien pendant 2 heures. Ça va être la fête. Aïe, aïe, aïe, Baro est là.
5: Oui, bonjour à tous. C'est la famille. Voilà. J'espère que ça va.
3: Toujours les mêmes qui font les mêmes conneries. C'est ça le truc. Mais les pas invités.
5: Tous les chauffeurs livreurs, Tim Rouleur. Ça veut dire, on est là avec vous jusqu'à quelle heure?
3: 18h.
5: Bon, 18h.
3: Voilà.
5: Bon, allez, c'est long.
3: Bon, je donnerai la parole aussi à tous ceux qu'on n'entend jamais sur Move. Lisa, tu vas parler. Rachid, tu vas parler. Yannick, tu vas parler. Micha, tu vas parler. La Jeannette, tu vas parler. Christophe, tu vas parler. Rosier, tu vas parler aussi à la technique. Moi, surtout Christophe. Christophe, c'est le chef d'orchestre de tout ça.
6: Christophe,
5: ouais, c'est juste des nanas.
3: Christophe Morento qui a eu la vision pour cette radio et qui a déchiré là cette saison. C'est quoi, on passe en mode mix?
5: Ah oui, qui
3: et on revient après.
5: Qui mixe?
3: C'est moi, je vais mixer tranquille.
5: Tu vas en direct du coup?
3: Tu me fais en direct.
5: Ouais, les batteries elles sont pas allumées.
3: Gars, même la dernière, tu vas faire ça?
6: Moi, je t'ai dit,
3: ça, c'est trop.
5: Elles sont allumées ou pas?
3: Tu as coupé ton micro, s'il te plaît. Vas-y, je me mets dans la plastique.
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0: 13h14 sur Move, c'est toujours Open Mic, la dernière, on est dans la dernière, on va jusqu'à 18h. Ça y est, j'ai mis ça au contrôle.
1: Ah là.
0: Tu sais qu'on est en direct, mais ça, il est en train de toucher à tout au milieu du tout.
2: C'est
0: dingue quand même.
2: Salut la France déjà, bonjour à tous, j'espère que vous allez bien. Ça doit vous faire bizarre d'entendre la voix d'un vrai animateur.
0: C'est vrai, moi je suis pas animateur, moi je suis DJ.
1: J'aimerais que tu fasses musique.
0: C'est pour ça que je t'ai branché des platines.
2: Ben bien sûr, saluons le Québec.
1: Saluons le Québec, écoute-moi.
0: Barreau est dans la maison.
1: Ouais, bonjour le Québec, bonjour la France.
2: Tout à fait.
0: Bon, Mixa, on y va pour la dernière.
2: Oui, tu veux quoi, du Mixa, c'est ça?
0: Oui, j'aimerais bien.
2: Alors, puisqu'on parle de Mix, justement, figure-toi.
0: Qu'est-ce qui se passe dans ta vie, Mixa?
2: Eh ben non, alors, pour tous les gens qui ont envie d'apprendre à mixer,
0: oui,
2: ou se perfectionner,
0: ouais,
2: j'ai sorti vendredi dernier, pas plus tard que vendredi dernier.
1: T'as dit, il y a une semaine.
2: Une formation en ligne qui s'appelle Objectif DJ, tout simplement. 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
2: 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Il dit arrête, j'en ai rien à foutre, je suis pas venu là pour rien. Objectifdj.com, vous voulez un peu de mix? On y va ou pas?
0: On y va direct.
2: Allez,
0: c'est déjà fait sur Moust Open Mic, c'est la dernière. C'est DJ Mixa qui est là, ou Objectif DJ.
1: On va prendre la formation aussi.

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1: 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Ah, genre, tu parles anglais, on est avec Barou.
2: Ouais, on parle anglais, ici,
1: c'est open mic, c'est la dernière des dernières. Il est 16h30. C'était DJ Muxa au contrôle des platines. Tu restes avec nous jusqu'à 18h.
3: Ah, jusqu'à 18h, de toute manière, tant qu'on peut parler d'objectifdj.com, l'information qui vous permettra d'obtenir ce genre de skills DJ. Oh, bah, je reste.
1: C'est ton nouveau bébé, ça, Objectif
3: ouais.
1: DJ.
3: Objectif DJ sur les réseaux. On a un podcast, hein, on interview plein de DJ. D'ailleurs, il y a une interview de Force Mike. Tu nous racontes un peu ta vie, ton parcours.
1: C'est vrai.
3: Très intéressant.
1: Tu m'as dit
3: très
1: mon œuvre. Sur Objectif DJ.
3: C'est quoi la suite du programme? Il va y avoir quoi jusqu'à 18h?
1: On va écouter du beau son. C'est quoi? Je vais faire venir le boss. On va parler avec le boss, Christophe Fanton.
2: Ouais, Christophe Fanton.
1: Aïe, aïe, aïe.
2: C'est vraiment, il descend dans
1: le moment de demander de l'oseille. C'est le moment.
2: C'est le moment.
1: Là, c'est
2: tu penses qu'on peut encore demander de l'oseille?
1: Ouais, de fou.
2: Vas-y.
1: On arrache tout.
3: Et on n'a pas lui. C'est pas lui qui a l'argent ici.
1: T'inquiète, il a tout.
2: Il a tout.
3: On connaît les numéros des bureaux où il y a l'argent. C'est pas lui.
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1: La suite du son sur Move à 16h31 dans la dernière des dernières avec J Balvin, Tonto sur Move.
3: Ouais, c'est bien ça.
5: Ah non, c'est pas celui-là. DJ

0: C'était le son de J Balvin, Tonto. Il est 16h33 sur Move.
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0: sur Move. Eh ouais, c'est Open Mic, c'est la dernière des dernières, 16h34, on est totalement en direct, on est le vendredi 17 juillet, on est avec le boss de Move, le BOSS.
3: Aïe, les gars.
0: C'est le mec qu'on voit à la fin dans les jeux vidéo. Il est là. C'est là, Christophe Anton, ça va ou quoi, Christophe?
4: Oui, ça va. On va le dire comme ça, ça va.
3: Ouais, ça va bien.
0: On va la faire tranquille. C'est quoi votre plus beau souvenir avec Christophe?
3: Oula.
0: Par la Mixa et Baro.
4: Oh, waouh.
3: Avec Christophe?
0: Ouais.
3: Oh là là. On a pas mal de souvenirs. Hein. J'ai un beau souvenir et je pense que lui, il le partage, c'est à Londres. On est parti à Londres, on a fait des super émissions en direct de Londres.
4: Ouais, à l'Institut français de Londres.
0: Mix in the City à l'époque.
3: Ouais, Mix in the City. On avait fait tout un été dans lequel on se déplaçait dans plein de villes. On envoyait des DJ dans plein de villes. Et du coup, on avait terminé l'été par une semaine spéciale Londres avec deux émissions en direct de l'Institut français du Royaume-Uni. Et c'était vraiment très très cool. On avait reçu plein d'artistes locaux là-bas.
4: Ouais, les DJ radio aussi.
3: Ouais, des DJ de radio. Un mec qui s'appelle AJ King qui est sur KFM, qui est toujours sur KFM.
4: Ouais,
3: ouais. Et plein de DJ français qui officient là-bas à Londres. Des artistes, des Big Nasty à l'époque. Un mec qui était incroyable, très très bon.
0: Et toi Baro, c'est quoi ton meilleur souvenir avec le boss?
5: Moi je pense que j'en ai deux. Wow. Le premier c'est quand je venais, avant que j'arrive chez Move, les petits tests qu'il m'avait passé et tout, je connaissais rien à la radio,
0: ouais.
5: il m'apprenait quelques petits trucs, et en fait je m'étais dit, putain c'est grave un bon, tu vois.
0: Ouais. On savait pas comme ça?
5: Non, franchement grave un bon et tout, super bienveillant. Et deuxième meilleur souvenir, comme le GP Explorer.
3: Ah oui, c'est vrai,
5: le GP fort. Explorer.
4: C'était très très fort.
5: Ah, moi je connaissais pas. Ah, c'était incroyable. On avait un studio Move là-bas.
0: Ouais, tout à fait. On avait la voiture Move carrément.
5: Ouais, bah oui, on avait la voiture Move carrément. Il y avait l'écurie et tout. Franchement, c'était bien. J'ai interviewé les gens dans les. Comment on appelle les trucs en bas?
3: Le paddock.
5: Le paddock, voilà. Franchement, c'était incroyable. J'ai commenté une course de F1.
3: S4.
5: On s'entend. F4.
0: Sans rien connaître.
4: Ah oui, il y avait quand même un expert.
0: Le goudronner,
5: Ismaël.
0: Ah ouais, gros big up à lui, à Elena aussi. Toi, c'est quoi ton plus beau souvenir, Christophe?
4: À Move?
0: Ouais.
4: Ouais, il y en a trop. Sur Baro, moi je me souviens d'un truc, en fait, c'est sa première intervention. On avait fait une spéciale avec eBay.
5: Ah, oh, ouais, ouais.
4: Et c'est toi qui animais le show et je te donnais des petits conseils. C'est la première fois où je t'ai parlé dans le creux de l'oreille.
5: Ouais,
4: via le micro. Ouais, ouais, ça c'était marrant. Après, ouais, GP Explorer, évidemment. Moi j'ai un gros souvenir avec les multiplex hip-hop. À l'époque, il y avait une journée spéciale nationale où on pouvait organiser et gérer tous les événements qu'il y avait dans plusieurs villes de France autour du hip-hop. Et on a fait des multiplex de fou. Évidemment, moi il y a quand même quelque chose qui est un peu parallèle à Move, mais c'est hip-hop symphonique.
5: Incroyable.
4: Le premier hip-hop symphonique, quand on fait remonter Solar.
0: C'est le concert où on retrouve l'orchestre avec l'orchestre philharmonique de Radio France.
4: Exactement, exactement. Donc ça, musicalement, c'était quand même très très fort. Ou même quand on a fait Kalash à hip-hop symphonique aussi. Tu connais ma proximité avec la Martinique.
0: Oui, bah oui.
4: C'était quelque chose de très très fort pour moi. Donc voilà, non, évidemment, il y a plein de souvenirs, plein d'émissions spéciales. Plein de petits moments de folie, plein de moments où il a fallu un peu tous vous contrôler parce que j'ai une sacrée bande de cinglés.
0: Une grosse dédicace à Pascal Sevrant.
4: Exact, on l'embrasse évidemment. Il y a des trucs de fou qui se sont passés dans cette radio et on a fait beaucoup de choses en 12 ans.
0: Voilà. En 12 ans, ouais, 12 ans de Move, il s'est passé énormément de choses. On va revenir dessus, hein. Christophe, tu restes avec nous.
4: Allez.
0: On se met bien avec le son de Lefa qui est passé à l'époque aussi sur dans les locaux de Move. C'était avant qu'il arrête. Et STH qu'on a démarré. Hein. On aura le programmateur musical qui va nous en parler
3: On l'a démarré.
0: On écoute Lefa et STH. Smile sur Move.

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0: quel classique, c'était le son de Lefa et SCH, Smile. Lefa qui est passé dans les studios d'Open Mic, qui est passé aussi dans les studios de Move plutôt. SCH qu'on a démarré ici, on va en parler avec Rachid Bentaleb tout à l'heure, c'est le programmateur musical. On continue là, on est en mode la dernière des dernières, c'est Open Mic sur Move.
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0: 16h41 minutes, on est toujours avec le BOSS, le boss de fin de cette station. Comme on dit à l'ancienne,
2: boss de
0: Christophe Anton. Christophe, on parlait des meilleurs souvenirs. Il y a un souvenir. Il fait partie des meilleurs souvenirs maintenant avec le recul aussi.
3: Peut-être pour toi, peut-être pas pour moi.
0: C'était à l'époque de Good Morning Sofran avec Pascal Sofran et toute l'équipe que je big up fort. Il y avait Virgin Nilsson, il y avait Willax, il y avait Caroline Arouette à l'époque aussi, il y avait Gianni. On avait fait une raclette matinale. Tu te rappelles de ça
3: en fait,
0: ou pas?
3: On va reposer le contexte. Vous m'aviez demandé si vous pouviez faire une raclette hors du studio.
0: Oui,
3: voilà.
0: Donc, moi, le matin.
3: Bon, c'était un truc un peu bizarre, mais après on peut vous suivre. Et le truc, c'est que j'avais dit, ok, si c'est une petite machine, pas de problème, vous faites ça dans un bureau, parce qu'évidemment, dans un studio de radio, tu peux pas faire une raclette. Et en fait, j'arrive le matin, j'écoute l'antenne, évidemment. Je pense qu'il y a un petit grain de folie, un petit truc comme on connaît. Baro, tu me regardes, mais tu t'imagines un peu le bordel à l'antenne.
2: Ah oui.
3: Voilà. Et je comprends qu'en fait, il se passe un truc qui est pas forcément normal ce jour-là. Et je prends l'ascenseur. À l'époque, on était dans un bâtiment à côté de la maison de la radio. Et quand je prends l'ascenseur, je sens l'odeur du fromage raclette.
2: Mais là, jusqu'à là, tu t'alertes pas.
3: Bah, je suis quand même au rez-de-chaussée, on était au 6e.
2: Ah ouais.
3: Je grimpe, et je m'aperçois qu'en fait, les gars, on fait venir un professionnel de la raclette, qui est là avec une meule de fromage énorme, qui doit faire je sais pas combien de kilos. Et ils se sont fait une raclette, mais comme tu le fais à la foire de Paris, tu vois.
0: C'est dégueu,
3: voilà.
0: Mais c'est tellement bon.
3: Ça pue le fromage dans toute la radio, et 3 heures après, en plus on est en plein hiver, Mike,
2: ouais. Si
3: tu te souviens.
2: Ouais.
3: Et 3 heures après, la présidente de Radio France, Sylvie Veil, doit venir faire une visite des locaux. Et ça sent le fromage partout.
2: Non.
3: Donc, je décide d'ouvrir toutes les fenêtres. Il doit faire moins 5 degrés dehors. On travaille toute la matinée frigorifié pour que, quand la présidente arrive, il y ait une odeur à peu près décente dans les locaux de Radio France.
0: Elle voilà. C'est un vestiaire là-bas.
2: Voilà. Elle est vraiment venue ce jour-là?
3: Oui, elle est venue. Bien sûr, t'inquiète. Et je peux te dire, vu la soufflante que j'ai poussée et gueulée auprès de tout le monde, ouais, c'est clair.
4: Bien, je me rappelle, elle a dit, reste pas les patates.
0: On est avec DJ Muxa, Christophe Anton, le boss et Baro. C'est Open Mic, c'est la DR des DR. En tout cas, je voulais faire un gros big up, Christophe, personnellement et professionnellement, parce que t'es le mec qui croyait pas du tout en moi à la base.
4: Toujours pas, Mike.
0: Toujours pas. Mais honnêtement, il a réussi à faire quelque chose de wham et c'était pas gagné. Franchement, à l'époque de Good Morning Sofran, faut dire ce qui est, c'était loin d'être gagné en termes d'animation à radio. C'est pas gagné toujours, mais c'est mieux.
3: On a tous progressé. Je me mets dedans. Voilà, donc franchement, c'était un plaisir.
0: Et franchement, je suis hyper fier d'avoir bossé avec toi, d'avoir fait cette saison de la mort avec toi, parce qu'on l'a déchiré et les chiffres le prouvent. Les hommes mentent, mais pas les chiffres, comme on dit.
3: Ah, c'est vrai. Exactement, les derniers chiffres d'audience là, qui sont tombés la semaine dernière, il y a 315 000 personnes qui nous écoutent quotidiennement, et sur les réseaux, de plus en plus de monde qui nous suit, donc c'est super.
0: Voilà,
3: on vous dit merci.
0: Un peu plus que l'année dernière, Muxa, je sais pas ce que tu foutais l'année dernière, mais vous, ça se passait bien.
4: On va écouter un
0: c'est KRTID. Voilà, à la prod, c'est DJ First Mike.
4: Incroyable,
0: c'est pas mal. 16h45 sur Move.

0: Oh là là, un des meilleurs sons de cette décennie. KR et TID, c'est dit par DJ First Mike quand même.
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0: Il est 16h48 sur Move, c'est la der des der, ça y est, Open Mic c'est terminé. On se met bien, on raconte nos petites anecdotes avec DJ Muxa, avec Baro. Il y a Rachid Bentaleb, le programmateur musical qui est passé nous voir aussi, qui est dans les studios.
3: Ah, c'est lui.
0: C'est toi. Alors Rachid, comment on fait pour passer sur Move?
4: Visiblement, faut être DJ, demandez-moi ça.
3: Non, tu peux le dire maintenant, t'es essentiellement des enveloppes avec de très grosses liasses.
4: Alors, faut savoir qu'il y a deux adresses. Une adresse pour les petites enveloppes et une adresse pour les grosses enveloppes.
0: Bah, si, t'as démarré, je le disais tout à l'heure, t'as démarré SCH ici, t'as démarré. Il y a plein d'artistes en
4: vrai. On a démarré, depuis 2015 qu'on a lancé le projet Move en février 2015. On en a démarré pas mal, SCH. MHD, Aya Nakamura, PNL, leur premier passage en asio sur la radio, c'était chez nous, on a démarré quand même pas mal.
0: Et ton boulot, ta plus belle trouvaille, ça reste qui?
4: Tu viens d'en parler, tu viens de l'annoncer, le morceau qu'on saigne depuis 10 ans.
0: En vrai, il y a Michael Jackson et il y a Miss.
1: Ah ouais, la vache.
0: Ah oui, gars.
4: La plus belle découverte, je sais pas, pour être très honnête, c'est qu'en fait, il y a des découvertes musicales et puis après, il y a des gens qu'on reçoit et humainement, même si le morceau est peut-être moins fort, c'est des vraies bonnes découvertes humaines. Donc j'ai envie de te dire peut-être demi-portion sur le côté humain. Mm-hmm. Et puis après, musicalement parlant, un qu'on a démarré qui tient la corde haute, je crois que c'est comme ça qu'on dit, c'est PLK. Pour moi, PLK, c'est
0: à l'époque de Panama Bende.
4: Ouais, voilà, nous, on a commencé à jouer dans le collectif Panama Bende avec Aladdin 145, si je ne dis pas de bêtises.
0: 135
4: même, voilà. Et nous, on l'avait découvert à ce moment-là et on a commencé à le suivre très rapidement, très tôt dans sa carrière. Et déjà, on sentait qu'il y avait de la fougue, il y avait de l'écriture, il y avait beaucoup de style et c'était un des paris de la station. Voilà. Et un des paris sur lequel je pense qu'on a bien misé. Après, il faut savoir qu'on mise sur plein d'artistes. Mm-hmm. Il y en a qui émergent du lot et c'est des paris qui sont réussis. Après, il y a des artistes sur lesquels on mise. Ils ne rencontrent pas leur public, c'est pas pour autant que ce sont des mauvais artistes avec un mauvais univers. C'est comme quand on part à la pêche. Il y a plein de cannes à pêche. On essaye d'être le plus fin.
3: T'es du genre multi-canne à pêche.
4: Exactement, voilà, c'est ça.
3: Plusieurs. Et tu pêches avec quoi du coup? Tu pêches à la mouche?
4: Au fusil.
0: Bien.
3: La mitraillette.
4: On est dans les hip-hop,
3: lui.
4: On est dans les hip-hop, messieurs.
0: Je veux dire, c'est pas terminé, un Move. Hein, à partir du 31 août, les fréquences vont s'arrêter, mais ça continue en web radio exclusivement musicale. Ça sera dispo sur l'application gratuite Radio France. Donc, si vous voulez continuer à envoyer du son, Rachid, il est là. Voilà. On donne le mail ou pas?
4: On n'a pas donné les deux adresses. Un petit...
3: On donne plutôt son numéro de téléphone, c'est plus simple.
0: 06 11 11 59 98. Si vous l'envoyez vos sons.
4: 97.
0: C'est le WhatsApp de Move. 06 11 11 59 98. Ça bouge pas si vous voulez envoyer du son, du gros son. De toute façon, Rachid, il reste là, toujours fidèle au rendez-vous, j'allais dire. Et c'est là, ce son-là, justement, le son qu'on va écouter, c'est les Nègres Marrons. Comment on fait pour rentrer un son en playlist comme ça? Explique-nous le processus de comment on rentre un son.
3: Comment on rentre un 3 ou un wave? Attends, pour aider plutôt les gens, 06.
0: Non, okay. Commence pas toi.
4: Vraie question, vraie réponse ou pas? On est sur un format qui est le format hip-hop. On essaye de développer un environnement et d'aller sur tel ou tel type de son, tel ou tel artiste. Après, on est un peu comme un journal télévisé, c'est-à-dire que un journal d'information, t'as ce qui est sorti. Donc nous, on essaye de chroniquer ce qui est sorti, d'entrer des titres par rapport au projet qui sort. Donc par exemple sur les Nègres Marrons, c'est un groupe qu'on suit depuis longtemps. C'est un groupe qui est dans un format qu'on peut jouer reggae, dancehall, voire éventuellement chata pour le dernier projet. On s'inscrit dans un calendrier où on se parle en amont, on nous envoie leur album, on l'écoute, on se positionne sur un titre, on les fait venir, ils viennent faire de la promo et une interview et on rentre un titre. Voilà, aussi simple que ça.
0: Bon, on les écoute tout de suite, c'est Nègres Marrons Diaspora sur Move.
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0: On est en mode la dernière des dernières, c'est Open Mic sur Move jusqu'à 18h. Il y a Baro qui nous a rejoint, il y a DJ Muxa qui nous a rejoint.
3: Bonjour.
0: La Jeannette est dans les studios aussi, elle veut pas parler au micro, c'est une dinguerie la Jeannette.
4: Non, elle est obligée.
0: Mais oui, elle est obligée. Il faut expliquer qui est la Jeannette. La Jeannette, en gros, c'est comme une daronne pour moi, tu vois. C'est la meuf qui te cale, tu vois. Quand tu pars en vrille, quand tu vas, ça te dit stop.
4: Ouais, parce qu'elle est très posée, tu vois.
0: Elle est très posée. Elle est très posée, elle est très sèche. Et quand elle parle, on l'écoute, en fait.
4: Oui.
0: C'est ce genre de femme-là.
4: Mm-hmm.
0: Et Jeannette, elle ne parle jamais au micro. Et là, elle se cache.
4: Moi, je la vois, là.
3: Seule une poignée d'êtres humains l'ont vu rire.
0: C'est vrai.
4: Non, moi, je la vois souvent.
0: Je n'en fais pas partie.
4: Moi, je l'ai fait souvent rire.
0: C'est vrai ?
4: Ouais.
3: Voilà, je pense. C'est ce qu'on appelle un privilège.
0: Dingue. Ah, ouais. C'est une dingue. On se met du ton, les gars ?
3: Ah oui.
4: Vas-y, let's go. On est là pour ça aussi.
0: Ma quoi vous, Avin ?
3: Allez.

0: Il est 17h sur Move, c'est Open Mic.
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0: La famille, j'espère que vous allez bien. On va s'ambiancer encore pendant une heure dans Open Mic sur Move avec du gros son des mix. DJ Muxa est venu nous voir. Muxa, tu
3: reçois
0: un mix ou pas?
3: Ouais, quand tu veux.
4: Bon. Je vais mettre du R&B pour la dernière fois.
0: Vas-y, bon, la dernière fois, c'est tu sais, les fins sont les débuts d'autre chose.
4: Non, ouais. La dernière fois ici. Oui. La dernière fois avec ses platines dans ce studio.
0: Allez, on se fait ça d'ici une demi-heure.
3: T'es chaud? J'ai dit ça l'année dernière, du coup je reviens.
0: Mais bon, voilà. Une demi-heure, t'es chaud?
4: Une demi-heure, quand tu veux, même là, dans 10 minutes. Si
0: bravo, non, une demi-heure, c'est bien.
4: Là maintenant, tout de suite.
0: Ah bon, tu vois.
4: T'as, t'as des trucs à faire. Ah, t'as un programme.
0: On dirait,
4: tu vois. Un programme.
0: Baro est dans la maison.
4: Toujours.
0: Il galère avec ce mec-là.
4: Mais ce mec, franchement, je t'ai dit, l'invité, c'est prendre des risques.
0: Non, mais je l'aime bien, ça reste un mec que j'aime bien. Baro est dans la maison aussi. C'est la dernière d'Open Mic, la DR. On sera avec Micha qui va nous. Micha, c'est le boss des techniciens. On sera aussi avec Pierre Ramé, qui est le technicien d'aujourd'hui. Ils vont nous expliquer.
4: Putain, t'as un casting de fou là aujourd'hui.
0: Mais frère, toi tu rigoles. Mais
4: je rigole pas. Hein.
0: Sans ces gens-là, on serait pas là.
4: C'est vrai.
0: Tu vois
4: ce que
0: je veux dire?
4: On serait bien.
5: Big up Micha, vraiment.
0: C'est bien fait pour toi.
4: Ah, ils t'ont coupé.
0: Ah oui. On sera avec YB, Yannick Baudin sera dans la maison aussi. Rachid, tu veux dire un truc?
6: Big up EDF, parce que ce qu'on dit, on n'est pas là non plus.
0: Mais de fou.
4: Oui,
0: ah,
4: l'équipe de France.
0: Ah, l'équipe de France.
6: Non, je pense à une ville avec
4: l'équipe de France. Pardon.
0: Là, vous êtes des gamins, mais sérieusement, sans les techos, sans tous ceux qui font le microcosme de.
4: La base besogne, c'est ça que t'allais dire?
0: Pas la base besogne.
4: C'est ça que t'allais dire, j'ai vu.
0: Bon, bref. C'est la dernière d'Open Mic, mais vraiment la der. Et je vais vous expliquer ce qui va se passer pour la suite de Move. Tout l'été, vous allez pouvoir continuer à écouter Move à la radio via la bande FM. Ça, il n'y a pas de problème. On vous a préparé une sélection de nos meilleurs mix de la saison avec DJ Kimra et DJ Serum. C'est aux heures habituelles, comme d'habitude. Vous pourrez aussi retrouver tous les soirs à 19h le meilleur de Dr Juice avec mon gars Théo Juice. Je le big up fort. Pour les sons funky. Et après tout ça, la famille, pour l'équipe actuelle, c'est une énorme page qui va se tourner. Alors à partir du 31 août, les fréquences FM vont s'arrêter. Move deviendra une web radio exclusivement musicale, disponible sur l'application gratuite Radio France. Donc il y aura plus d'émissions et plus de mix DJ. C'est vraiment une page qui se tourne. C'est comme ça, c'est la vie. Hein. Avec toute l'équipe actuelle, on tenait à vous remercier hein, parce que vraiment, vous avez été fidèles toute l'année. Et cette année, on a fait le max pour vous proposer chaque jour la meilleure programmation musicale. Un gros big up à Rachid Ben Taleb, à Yannick Baudin à la programmation musicale. Franchement, c'était très très très très lourd. Faire venir tous les artistes que vous avez kiffés aussi, que vous kiffez. On les a fait venir cette année, c'était vraiment... ça a été du taf, mais on l'a fait. On vous a proposé les meilleurs mix possibles avec les meilleurs DJ. Ça aussi, on l'a fait cette saison. Elle a été unique dans tous les sens du terme. Alors merci, et ça a payé. On a fait des audiences de malade sur les réseaux. On a eu des chiffres de malade. Merci à vous qui nous suivez sur les réseaux justement. Allez, vous nous écoutez aussi. Merci à tous les artistes et DJ qui sont passés sur notre antenne. Ouais, bon, parents, merci, c'est comme ça, hein, tu connais. C'est la fin,
4: obligé, merci à tout le monde.
0: C'est important, c'est important.
4: Non, et n'oubliez pas qu'avant 18h, on vous offre une Clio 2 hein, aussi.
0: C'est ça ton problème. C'est ça ton problème. Moi, je dis merci aux gens. Je fais l'émission avec le cœur. On donne le cœur.
5: Ah, elle a même pas 150 000 kilos. Ouais.
0: On donne le cœur. On va se mettre bien avec du gros son. Comme d'habitude, sur Move du retour. On va écouter PLK Pocahontas. Ça te va, Muxa, ou pas?
3: Non, on va mettre. On va mettre, attends, celle d'après, non.
0: Vas-y.
3: Celle d'après, non plus.
0: Ok, et ben on va mettre PLK Pocahontas.
3: Un petit Cabrel ou un truc vraiment.
0: Tiens, ça c'est bien, là. Tu vas te mettre bien. Moi je le kiffe en plus. Et après, tu iras t'expliquer avec PLK. Il est 17h04 sur Move.

0: PLK Pro 40 sur Move.
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0: 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Il est 17h07, on est toujours dans Open Mic, c'est la dernière. Après, on n'aura plus. Et voilà, c'est comme ça. Et là, on se met en mode. On est avec Baro, DJ Muxa, qui est parti faire un tour lui.
2: Wow.
0: Mais c'est quoi, on dirait un enfant, un CDA, ça. C'est une dingue, il reste en place, mes mecs.
3: Je crois qu'il est parti faire caca.
2: Non, je vous le dis, c'est vrai, c'est ce qu'il est parti faire.
0: C'est une dingue.
4: Yannick, il ne voulait pas prendre le micro, là, c'est la première chose qu'il
0: La voix qu'on a entendue, c'est celle de YB et de Misha. Misha, c'est le boss des techniciens, on peut t'appeler comme ça.
4: Ouais, on peut.
0: T'as la tête de 40 000 stations à Radio France, on sait plus, il y a ICI, il y a Move,
4: il y a quoi encore ? Il y a FIP.
0: Et il y a FIP aussi.
2: Ah, non, il gère les bails. Hein.
0: Non, il gère les bails, c'est le chef du réseau, tu connais. Et à côté de lui, il y a YB et qui est Yannick Baudin, c'est le deuxième programmateur musical.
2: J'aime beaucoup comment tu dis ton blaze.
0: C'est YB. Non, YB, il est totalement maîtrisé.
4: En fait, c'est Mike qui m'a surnommé comme ça depuis le début, en fait, je sais pas.
2: C'est très carré.
0: C'est initial, ça fait Yannick Baudin, c'est YB.
2: YB,
0: c'est pas beau, YB, c'est stylé. Ça, tu t'es lavé les mains ou pas, Mixa?
4: J'aime bien.
0: Mixa, il revient dans le studio.
2: Il est en train de se frotter.
4: Il sait même pas ce qu'il vient de dire sur lui.
0: C'est bien fait pour lui, mais c'est bien pour moi. Mixa, Mixa, Yannick, Mousse, ça a été une grande aventure pour vous deux. Bah, Mixa, toi, t'arrivais un peu après.
4: Ouais.
0: Tout le monde, t'es venu à la fin. Mais,
4: ouais,
0: il est venu à la fin, mais
5: il a pas fait grand chose. Hein.
0: Non, il a bossé. Il a bossé. Ça a été quoi? C'est la même question que pour Christophe Anton, le boss que j'ai posé tout à l'heure, c'est, et Rachid Ben Taleb, c'est quoi votre plus beau souvenir de Move, hein, je parle, parce que toi, tu as 40 000 stations. je parle uniquement de Move.
4: Alors, moi, je suis arrivé 3 mois avant la fin de la saison l'année dernière, où justement, vous étiez là, vous, avec Bang Bang sur l'antenne. Il y avait plein d'émissions à l'antenne.
0: Tu as été épargné, quoi.
4: C'était un peu épargné, mais j'ai quand même vécu les derniers instants avec énormément d'émissions qui étaient à l'antenne. Avec, sur ce plateau, on était capable de pouvoir mettre, je sais pas, à un moment donné, t'avais une émission où t'avais quand même 40 ou 50 gaillards qui étaient là.
0: Merci, radio show.
4: Ça, par exemple, tu vois, c'est un truc totalement impressionnant. Je trouvais ça vraiment, vraiment.
0: Les gaillards ou l'émission?
4: Pardon?
0: Les gaillards ou l'émission que tu trouvais impressionnant?
4: De tout.
0: Bien.
4: Mais même la manière dont ça se passait, où on était capable de pouvoir passer d'une émission à l'autre sur ce plateau, justement, et de déplacer les meubles et de pouvoir faire des trucs totalement différents. Ça, c'était quand même des choses. Ça fait partie des meilleurs souvenirs, en fait, en arrivant. Et je me souviens de la dernière soirée, le vendredi soir, où on a fait la dernière de la saison, où c'est pareil, il y avait énormément de monde, et c'était. Je sais que toi, t'as un mauvais souvenir parce que t'avais une émission qui devait passer.
0: L'eau a coulé.
4: T'avais une émission qui devait passer juste après, finalement. Quand en fait, on a tellement débordé que l'émission n'est pas passée, mais ce soir-là.
0: Ça me revient. J'étais un peu fâché.
4: J'étais très fâché. C'est moi qui l'ai eu au téléphone. mais à part ça, voilà, vraiment super ambiance. Enfin, voilà, c'est vraiment des très bons souvenirs. Ne serait-ce que les 3 mois que j'ai passé avec l'équipe, et puis moi après je suis resté et j'ai passé toute la saison avec vous à faire le projet de Move
0: à colmater les brèches,
4: c'est qu'il existait aujourd'hui, c'est qu'il existe aujourd'hui. Mm-hmm. Et ça a été une super aventure.
0: Et toi, YB?
4: C'est-à-dire, tu parles au passé.
6: Ouais. Non, moi, ce qui m'a bien fait marrer cette année, c'est je pense que c'est un des grands moments de radio que j'ai kiffé. Pour toi, c'est un super mauvais souvenir, mais en fait, c'est quand t'as fait un de tes premiers recs en le micro, en fait. Et il y a eu un pain technique, justement. Et en fait, tous tes rushs sont passés en live. Et donc, on t'entend t'injurier toi-même parce que tu rates tes prises.
0: Quoi, tout est passé en direct.
6: C'est un de mes meilleurs moments de radio. Où
5: mais ça, c'est la spécialité Radio France. C'est la petite spéciale de la maison.
6: Et j'ai adoré ce moment. Et c'est dommage qu'il faudrait qu'on le remette.
0: Bien sûr. Tu sais que je suis revenu à la. J'étais pas là. Je sais pas, je suis en place, je suis revenu à la radio carrément.
6: Ah ouais,
0: je suis un peu fâché.
6: J'étais un peu vénère.
0: Je suis pas souvent, hein,
6: mec.
0: Oui, ça me paraît bizarre.
2: On va fouiller les archives, on va trouver.
0: En tout cas, les gars, je voulais vous dire merci devant tout le monde aussi, YB, parce que. En fait,
6: ton album est totalement disponible, non?
0: Totalement, oui. Alors, YB, il faut dire un truc sur Open Mic. Il y a l'oreillette, comme on dit. Ouais, c'est ça, l'oreillette.
4: Le micro d'ordre.
0: Le micro d'ordre. Et
4: on va faire de la radio encore.
0: Ouais, voilà, ça c'est YB. En fait, non, là, tu te répètes. Non, là, il faut inclure les gens. Là, il faut faire ci. Non, mais là, c'est merdique ce que tu fais. Et en vrai, ce genre de mec, ça t'apprend à bosser, à performer plus, tu vois. Et il a été hyper important. cette saison pour moi, parce que j'ai commencé en septembre en vrai. Et Misha, et aussi un grand merci à toi, parce que Misha, c'est le mec du week. En fait, dès que t'as une galère,
3: il trouve toujours une solution.
0: Il a toujours, même je suis vénère, ouais là, ça marche pas, vas-y, je veux arrêter, il n'y a plus d'invité, non. T'inquiète, Mike, on va trouver une solution. Et la solution, elle est trouvée dans les 10-15 minutes, tu vois. Et toujours souriant. Toujours souriant. Et un gros big up à vous, les gars.
4: Merci à toi aussi, parce que malgré tout, on dit que tu te fâches, mais en réalité,
3: c'est 5% du temps.
4: Ouais, mais après, le reste, oui, il se fâche pas. Non, ouais, enfin, moi, ça arrive qu'une fois. Non, mais en tout cas, un super esprit et tout, donc merci à toi aussi.
0: Un gros big up, et Move aussi, ça a été la radio, on en parlait avec YB hier, ça a été la radio qui a permis à plein de gens différents de se rencontrer, parce qu'on est tous, là, vous le voyez pas à la radio, mais on est en direct sur Move.fr. Peut-être encore, peut-être. Mais en fait, on est tous différents, de religions différentes, de couleurs différentes, on n'écoute même pas les mêmes sons. Et en vrai, cette radio, elle a réussi à réunir des gens totalement différents. Ouais. Et au final, on se kiffe, on est NIFA, on s'embrouille. Hein, mais c'est cool. Franchement, c'est cool. Il y a beaucoup d'amour dans cette radio. On continue ?
4: Ouais, allez,
0: on continue. On écoute du son ?
4: Ouais.
0: Ça, c'est toi là qui a programmé ça, justement, YB. Ouais, hein. Ça Moscou ? Champs-Élysées, vas-y, on l'écoute direct.
3: Merci, YB.
0: 17h13 sur Move, c'est Open Mic, c'est la DER des DER. Ça y est, après, c'est fini. On est ensemble jusqu'à 18h.

0: C'était le son de Sam Mouskou, Champs-Élysées sur Move.
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0: C'est Open Mic, c'est la der des der. On a avec DJ Muxa qui chante.
3: Ça y est, carrément.
4: Ouais, tu sais, je suis jovial. Hein.
0: Bah oui, c'est ça que j'aime avec toi.
4: Bah oui, écoute,
0: c'est ça que j'aime.
3: Tu le connais, tu sais comment il est.
4: Non, c'est vrai que c'est un petit peu triste cette histoire.
0: Non, il n'y a jamais de tristesse, il y a que de la joie.
4: Non, mais bon, voilà, c'est vrai qu'on a passé des belles heures dans ces studios-là. Ça me fait plaisir de revenir, moi, pour la dernière, parce que ça fait un an avec Barou qu'on a quitté le navire.
0: Ouais. Mais vous étiez toujours plus ou moins là, Barou.
3: Ah oui,
0: t'as fait Open Mic il n'y a pas longtemps.
3: Bah oui.
0: Muxa, t'es venu mixer plusieurs fois
4: ici. Exactement, ouais, j'étais venu, je vous rappelle d'ailleurs à l'époque, parler d'ObjectifDJ.com, ma formation.
0: Et DJ, allez,
4: on est aussi vendredi. Je vous rappelle.
0: Non, mais c'est nous, ObjectifDJ.
4: ObjectifDJ, c'est un podcast qu'on a lancé, un média qu'on a lancé sur les réseaux, TikTok, Instagram, etc., qui parle de la culture DJ. Et on a décidé avec l'équipe de sortir une formation pour aider les jeunes DJ à se perfectionner ou à apprendre à mixer. Voilà, tout ça pour une modique somme. Je vais pas avoir à dire les tarifs. Parce
0: non, on va pas dire les tarifs, mais ce qu'on peut dire, c'est qu'il y a des vidéos qui sont totalement gratuites.
4: Exactement.
0: Si on regarde les trois vidéos, elles donnent accès à
4: une promotion.
0: Voilà.
4: Mais c'est incroyable ça. ObjectifDJ.com, sans déconner, on a fait un truc très très bien. Il y a plus d'une centaine de modules vidéo, plus d'une. De très nombreuses heures de formation. Allez checker tout ça si vous voulez.
3: En vrai, si tu démarres, genre si t'as jamais mixé, tu peux commencer avec cette formation.
0: C'est fait pour ça, justement. ObjectifDJ, c'est fait pour ça. Il y a un truc, il faut que tu nous fasses un truc avant la fin de l'heure, frère. C'est la dernière. Il reste 45 minutes. Tu nous fais un truc sur ObjectifDJ. Les gens viennent avec un code promo, genre Open Mic, et ils ont moins 30%.
4: Ah. On va faire ça.
0: On fait ça ?
4: On va faire ça.
0: Ah,
4: on va faire ça.
0: Tu dis ça ?
4: Faut que j'appelle le comptable. Mais on peut faire. Non, franchement, on peut faire un truc.
0: On va travailler. Objectif DJ, vous dites Open Mic, vous faites une Open Mic.
4: Je passe un coup de fil.
0: Vas-y.
3: C'est l'animateur du peuple, ça.
0: Mais oui, on
3: est ensemble. Il pense à nous faire ce mic.
0: Mais de fou. Plus la communauté est grande, mieux on se porte.
4: Exactement.
0: On veut des DJ de partout. On avait Misha et YB tout à l'heure au micro. Misha qui est le boss des techniciens. Et là, on a un technicien qui a le technicien du jour,
4: n'importe quel,
0: attention. Oui, c'est
4: Pierre.
0: Ça va, Pierre?
5: Pierre,
0: belle soirée.
4: Pierre Angulaire.
0: Ouais, une belle soirée, une bonne fin d'après-midi.
5: Oh, on ne voit pas dehors, je sais pas quelle heure il est là.
0: C'est vrai, Pierre, déjà, je te
4: dis. Pierre Demar.
5: T'as pas changé, j'adore.
0: Déjà, je tiens un big up fort. Déjà, c'est important de dire merci aux gens. Donc, grand merci à toi. Et à travers toi, tous les techniciens. Et toi en particulier. Et je pense à Florence aussi. Parce que c'est vous qui avez essuyé les plats du nouveau move, en fait. Et au début, c'était compliqué.
5: Connaissant leur gars, ça allait bien s'amuser. Ouais.
0: C'était assez compliqué. Donc, grand big up à toi. Pareil que les autres, c'est quoi ton meilleur souvenir, toi, de move?
4: Palmade.
5: Franchement, j'en ai pas mal. Vas-y, c'est pas mal, ça mixe, pas mal.
4: Pour Barou.
5: Franchement, je suis pas là depuis très très longtemps non plus. Je suis arrivé en mars 2024, quelque chose comme ça. Mais je dirais qu'un des meilleurs souvenirs que j'en ai plusieurs, ne serait-ce que le fait de compter au matinal combien de temps DJ First Mic travaillait officiellement.
4: Ah ouais.
0: Et alors c'est quoi?
5: On travaillait 33 minutes sur 3 heures.
0: Allez,
5: ça, à chaque fois,
3: il attend le micro pour attaquer.
0: C'est donc ça.
5: C'est un des meilleurs endroits.
0: Mais est-ce que ces 33 minutes sont efficaces?
3: Ah, bonne question.
0: Ouais. C'est ça.
5: Non, c'était pas mal.
0: Je demande à voir les audiences.
5: Oh, non, c'était des super chroniques. Hein. Je pense qu'à ce moment-là, il y avait un pic d'audience.
0: Mais oui, bah voilà.
3: On demande à un attaquant, c'est de marquer des buts.
0: Voilà.
3: Bah voilà.
0: Merci, Barou.
3: Oui, non, c'est ça.
5: Je n'oublierai jamais les moments sur Bang Bang où quand tu fais un pain, là, évidemment, on dit ton nom et ton prénom à l'antenne. C'est le seul moment de gloire qu'on peut avoir de notre côté.
4: Bon, ce sont des méthodes qui ont fait leur preuve.
0: La balance.
4: Attention, ce sont des méthodes qui ont fait leur preuve. Je tiens d'ailleurs à saluer Antoine Cruchon, qui a été technicien à Move pendant quelques semaines, qu'on avait surnommé le boulanger à l'époque parce qu'il faisait beaucoup de pain.
5: Pain sur pain.
4: Et qui a été un de mes meilleurs souvenirs parce que vraiment, vraiment la boulangerie, hein, la boulangerie française.
3: La boulangerie française.
0: Les gars, tout le monde a le droit à l'erreur.
4: Évidemment, on en avait d'ailleurs fait un perso, on l'appelait le boulanger, les auditeurs l'appelaient le boulanger et lui-même disait.
0: Mais il a progressé depuis. Il a beaucoup progressé depuis, ça se trouve.
4: C'est vrai.
3: Pierre, c'est un boulanger, toi?
0: Ah, mais non,
4: Pierre, frérot, tu rigoles.
5: Je fais de la viennoiserie, moi, je fais pas
4: mal. Voilà, c'est ça. Ah. On est dans la dentelle avec.
0: Non, mais un gros big up.
3: Il est dans le gros temps, Marc.
0: Un gros big up en tout cas à tous les techniciens. Et franchement, à Radio France, on a les meilleurs techniciens de France. Ouais, hyper cool. Donc il y a rien à dire. Gros big up à vous. Merci pour les travaux repiés parce que ça n'a pas été évident. Il y a Maël qui est derrière toi. Gros big up à Maël.
3: Gros big up à Maël, vraiment.
0: Maël, je me rappelle de matinale où on vous a fait transpirer en vrai. On s'en rendait pas compte, mais on vous a fait transpirer et vous avez tenu le choc. Franchement, gros big up à vous. Un grand merci à vous. On s'ambiance avec du son, Pierre. Tu dis quoi?
5: Bah écoute, on est là pour ça, il me semble.
0: Après, on va faire parler Lisa. Lisa, c'est la boss de fin de ce game. Vous êtes pas prêts pour Lisa? Lisa, elle était dans le bureau avec moi, on a passé.
3: En vrai, c'est elle la chef. Hein.
0: C'est la chef.
3: C'est elle la chef en vrai.
0: C'est la chef. Après, il y a mes enfants au-dessus.
3: Ouais, mais et après, il y a Lisa. Lisa ouais.
0: Parce que moi, mes enfants, c'est mes DA. Tu vois, bon, on va en parler un peu. On écoute le son de Kalash, c'est 18h33, c'est un mot.
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0: 17h23 sur Move, c'est le son décalage, 18h33.
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0: Ouais, il est lourd le son.
2: Ouais, j'aime bien le petit, tu vois.
0: C'est extrait de son dernier album, c'est Ex Voto. Va l'écouter, il est vraiment très très très lourd.
2: J'avais pas écouté ça encore.
0: Ah bah, écoute-le. Bon, t'as demandé ton avis.
3: Et tu sais que déjà là, je suis en vacances de base.
0: Parle dans le micro, c'est ça.
3: Je suis venu exprès pour toi.
0: T'as dit en vacances de base. Celle que vous entendez, c'est Lisa. Lisa, c'est la boss de fin du game. C'est là, c'est Lisa. C'est toi.
3: Qui je suis?
0: Comment je peux? Je sais même pas comment te présenter.
3: Moi, j'étais stagiaire chez Move. Je suis restée 4 mois, donc pas beaucoup. Mais j'ai eu le temps de le connaître, lui. Il m'a choqué.
0: Tu sais qu'on fait pas de télé, on fait de la radio. C'est qui, lui?
3: Toi, c'est Mike. Évidemment.
0: Non, Lisa, ouais, c'est la famille de fou. En 4 mois, t'es rentré dans le cœur de toute l'équipe, en vrai. Après, t'as bossé, t'as charbonné.
3: Ouais, c'était trop fou.
0: C'est quoi ton meilleur souvenir, toi, d'ici?
3: Mon meilleur souvenir? Bah, je pense que c'était quand toi, tu galérais. C'était une interview où tu me disais, les gens, ils connaissent ça. Tu connais ça? C'est trop mieux, ça y est. C'est fini. Non, je pense que moi, c'était...
4: Elle vient de dire que t'étais un... Là, t'as dépassé le stade d'ancien. T'as dépassé le stade d'ancien, là.
2: Ah ouais.
3: Non, sinon, c'était genre... À la cantine, t'as choqué tout le monde.
0: Qu'est-ce qu'il a fait à la cantine?
3: Non, souvent ce qu'il faisait dans l'ascenseur, il venait, il prenait l'ascenseur avec moi et il me disait, vas-y, je vais t'embrouiller devant tout le monde, on va faire un prank. Et en fait, tout le monde le prenait pour un fou. Genre, il m'embrouillait devant tout le monde. Et voilà, il faisait trop le.
0: Je veux dire que Lisa, c'est 1m30. Ouais, elle doit faire 2 kilos.
3: Voilà, je pense que c'est ça, c'est bien, c'est cool.
0: Bah, ça va.
3: Ouais, voilà.
0: Tu reviens l'année prochaine?
2: Non, c'est une blague.
0: Lisa, tu continues l'école, ça y est?
3: Ouais, il me reste un an.
0: Oh là
3: un
0: là.
3: An, après, il faut me trouver un taf, hein.
0: Bah, écoute, on va...
2: trouver un taf.
4: On va demander à Christophe Anton.
0: Christophe Anton est dans la maison. Qu'est-ce qu'il dit, Wavy? Qu'est-ce que tu dis? De toute façon, on est en direct, 17h25.
2: Cherche un stage, c'est le moment de... Vas-y, passe ton annonce.
3: Ah, mais j'envoie mon CV. Non, oui, je cherche un stage dans la musique.
0: Mais tu vas pas trouver si tu fais comme ça, ma ressemble. Franchement, j'ai pas envie de te prendre en stage.
3: Mais non, je sais, mais... Vas-y, toi.
0: Tu vas rester avec nous toute ta vie.
5: Un mec bienveillant, comme on peut le constater.
4: Je suis mort de rire.
0: Non, Lisa, c'est l'ami. C'est vraiment Lisa, c'est elle qui mettait les vidéos en ligne, qui était sur la CM, comme on dit, les vitos, couteau suisse en vrai.
3: C'est ça, un peu tout, hein, il faut.
0: La DA, comme t'as dit, ouais. Hey, Lisa, tu penses qu'il faut l'inviter? Ouais, mais bien sûr, tu connais pas lui.
3: Ouais, non.
2: Elle est branchée, c'est ce qui marche.
0: Mais c'est ça, c'est bien. Voilà. Lisa, tu penses qu'il faut qu'on joue à Niska ou pas?
3: Niska, toujours.
0: Ouais. On te dérange pas, Niska? On en direct.
5: Encore une erreur de ton technicien.
4: Ah là là là là, sacré Pierre.
0: Bon, on écoute Niska, après tu vas prendre le contrôle des platines. Ça te va?
5: Avec grand plaisir.
0: Allez.
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0: Ça c'est le bout d'une autre Niska No Day Off. Ça c'est un freestyle. Un gros big up à mon gars DJ Mist au passage.
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0: Et l'autre légende va prendre le contrôle des platines d'Open Mic, c'est DJ Muxa. DJ Muxa, t'es prêt? Tu nous as dit que tu allais nous mettre en mode R&B.
2: Ouais, R&B cool. R&B cool avec mon morceau préféré du moment là.
0: C'est quoi?
2: C'est le dernier Bryson Tiller qui est sorti, je crois, il y a une ou deux semaines.
0: Ok.
2: Ça s'appelle Drop the Low et ouais, franchement, j'adore.
0: Bah, moi,
3: j'ai une requête, moi.
2: Ouais?
3: Tu sais, je vais te demander
2: de me faire.
3: Non, même pas. SWV.
2: Ah, du SWV, bien sûr.
3: Tu connais, tu peux me caler un petit.
2: J'ai combien de temps là?
3: Tu veux quoi? Qui cale un son de SWV dans son mix?
2: Ah ouais, pour lequel je sais le gars.
3: Dédicace à toutes les babies qui écoutent.
0: C'est le moment d'ouvrir nos cœurs, on y va?
2: Ah bah oui, on
0: va. DJ Muxa va prendre le contrôle des platines d'Open Mic et passer tout de suite.
2: Allez, let's go.
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0: DDR, la dernière. Il est 17h52 sur Move. On est avec DJ Muxa au contrôle des platines. Je pense qu'il n'y avait pas mieux pour finir en vrai. Muxa aux platines d'Open Mic. Wow. La boucle est bouclée. Barreau est dans la maison.
1: Qui va te contredire?
0: Mais non, mais surtout, parce que tu sais, les gens, ils aiment bien inventer des trucs, les embrouilles. En fait, il n'y a rien du tout. Oh. Nous, c'est une grosse famille. C'est vrai qu'on n'est pas que
1: ça dépend de quel côté de la famille.
2: Ça dépend.
0: C'est vrai que Barreau et Christophe, ça va.
2: Ouais, tu vois, nous on est longiligne.
0: Toi, c'est juste Muxa, c'est juste parce que t'es grand en fait. Mais
2: il y a du laisser aller, Muxa.
0: Tu caches bien tout le jeu.
1: Je suis un mégro, ce qu'on appelle un mégro. Vous avez eu peur?
3: On a eu peur. Du pire dans les 5 dernières minutes, arrête de lui passer la parole à celui-là.
0: C'est vrai. Le temps additionnel est très très précieux.
1: Un peu comme l'Argentine, moi. Dans les arrêts de jeu.
0: Ah ouais, putain. C'est quoi? Viens, on passe un son, on va calmer tout le monde.
2: Ouais.
0: Et après, on va discuter ensemble. C'est la dernière.
1: Ah, voilà.
0: Je vais vous dire ce que va devenir Mou. Je vais vous dire ce qu'on va devenir nous aussi. On va faire un petit tour de table, tout ça. On fait ça juste après le son de la folie. C'est Pépin sur Move.

0: sur Move, c'est Open Mic. C'est Open Mic, c'est la dernière des dernières. Je suis avec DJ Muxa qui est dissipé, mais c'est une dinguerie.
1: Il est en grande forme aujourd'hui.
0: C'est une dinguerie. Je suis avec Barou, je suis avec Christophe Fanton, le boss de fin du game, le boss de Move. Yes. Si on est là, c'est grâce à lui. C'est lui qui a eu cette taille d'expert de nous recruter, j'ai envie de dire.
2: C'est grâce à vous.
3: Il a la truffe.
0: Ah bah oui, quand même.
1: J'ai du pif,
0: quand même. Qu'est-ce qu'on a pris comme oseille grâce à lui?
1: Merci pour tout.
0: Non, un grand merci Christophe. Je vais passer plein de merci. Je vais surtout vous expliquer ce qui va se passer pour la suite de Move. Tout l'été, vous allez pouvoir continuer à écouter Move à la radio via la FM. On vous a préparé aussi une sélection de nos meilleurs mix de la saison. Ça a été dur. Hein. Ça a été dur de sélectionner nos meilleurs mix avec Tim.
3: Ça a été dur.
0: Mais il y en avait tellement en fait. On pouvait tenir 3 saisons.
1: Ne le lance pas là-dessus, mec. T'es mort.
0: Moi, il me connaît. Il me chauffe.
3: Et non, de choisir les bons. Ça a été dur. Tu m'étonnes. Il y en avait beaucoup, mais choisir les bons.
0: C'est vrai que ça a été très simple pour toi, il y en avait qu'un. Donc on a choisi les meilleurs mix de la saison avec Kimra et Serum, et vous pourrez les retrouver aux heures habituelles. Vous pourrez aussi retrouver tous les soirs à 19h les meilleurs Dr Juice avec mon gars Théo Juice. Ça c'est à partir de 19h tous les soirs pour les sons funky. Et après tout ça, pour l'équipe actuelle de Move, c'est une énorme page qui va se tourner. À partir du 31 août, les fréquences FM vont s'arrêter. Move deviendra une web radio exclusivement musicale. Ça sera disponible sur l'application gratuite Radio France. Il y aura plus d'émissions, plus de mix DJ. C'est vraiment, vraiment une page qui se tourne. C'est comme ça, c'est la life. Hein. Avec toute l'équipe actuelle, on tenait à vous remercier très chaleureusement pour votre fidélité. On a encore explosé les scores, que ce soit sur les réseaux, que ce soit en médiamétrie. Voilà, des fois, c'est comme ça, tu exploses les scores, mais tu restes pas. C'est comme ça, hein, c'est la vie. Cette année, on a fait le max pour vous proposer chaque jour la meilleure programmation musicale. Donc, un grand big up à Rachid Bentaleb, un gros big up à Yannick Baudin, à YB. On a fait venir tous les artistes que vous kiffez. Franchement, tout le monde est passé dans Open Mic. Hein. C'est une dinguerie.
1: Et même pas que les artistes en plus. Hein.
0: Ouais, pas que des. Tout le monde.
1: Même des médias, des trucs.
0: C'était le rendez-vous, c'était le carrefour de la culture ici.
1: Exactement.
0: C'était vraiment ça. Culture et Flow, on l'a dit en début de saison. C'était vraiment ça. Et dans moins de 2 minutes, surveillez l'Instagram de Move. On vous a.
1: Dans 30 minutes.
0: Dans 30 minutes, ouais.
3: Qu'est-ce qu'il va y avoir dans 30 minutes?
1: Dans 30 minutes, il y a une cascade de Mike qui a fait un truc hallucinant.
0: C'est
1: un
0: Move, tu vois.
1: Vous pourrez voir ça sur l'Insta de Move.
0: Dans 30 minutes,
3: là.
0: Non, il passe une dinguerie. Allez sur l'Insta de Move dans 30 minutes et vous allez voir. Franchement, on a fait venir tous les mecs que vous kiffez. Les mecs et les meufs, qu'on s'entende bien. On vous a proposé les meilleurs mix possibles aussi avec les meilleurs DJ. Ils sont quasi tous passés dans Open Mic. Sauf toi, Muxa.
3: Je suis passé deux fois, moi.
0: Je rigole.
3: À chaque fois, je me rappelle la dernière fois que je suis passé, j'avais parlé de.
1: Ah, il est relou. Ce mec-là est relou.
3: Ah oui, okay.
1: Franchement, je l'ai recruté, il y a plus de 10 piges. Il aura passé 10 piges à nous emmerder.
3: C'est quand même assez fort, hein.
0: J'avais même pas capté qu'il allait refaire ce
1: que. Le niveau de tolérance que j'ai, putain, c'est un truc de fou.
0: Cette saison, elle a été unique dans tous les sens du terme. Alors, un grand, grand, grand merci. Merci à vous qui nous suivez sur les réseaux. Rendez-vous dans 30 minutes. À nous écouter aussi. Merci à tous les artistes, les DJ qui sont passés sur notre antenne. Perso, je voulais remercier Bruno Laforesterie. C'est mon boss, c'est mon ami, c'est mon frérot. Une grosse pensée à François, à Anne, toute la famille Laforesterie. C'est vraiment la famille de dingue. Christophe, c'est toi qui avais raison. Là, je suis en train de faire une charisme, mais Christophe, c'est toi qui avais raison. C'est toi qui avais la vision, c'est toi. Un gros big up à Rachid, encore une fois, à Yannick et KYB, à Eric Tracol, à Jérôme Bontin, à Sarah Caddy, à Sarah et Sabri, à Karuna, à Ophélie, à Maximilien et Maximus aussi, à Vanessa, à Didier Varro parce qu'il a été franchement il a été sponsor de fou. Un gros big up à toi Didier, à la Jeannette c'est le poteau de fou, à Pascal Seffran et Gros Sac, ça c'est mon frérot, à Adem, à Marie Lafolas, à Viviane, à Fauzi, à Jules, à Tom, à Willax, à Nina, à Lisa qui est dans les studios aussi, à tous les techniciens. Ça fait beaucoup de blase, mais on est là. C'est quoi, je vais dépasser, je m'en bats les
1: couilles. Oui, dépasse, c'est ça.
0: Bon, allez. À Misha, et qui est Mishata.
1: Non, je
0: l'ai pas dit. Mais Misha, c'est Mishata en fait. Mishata. C'est plus Misha, c'est Mishata. Le mec, il danse le Shata. Il a carrément perdu des kilos. Tellement il a dansé sur du Shata grâce à vous. Il a perdu 40 kilos, le mec.
1: Ah, voilà,
0: c'est une dinguerie. Et un gros, gros, gros big up à toutes les équipes de Move, toutes les équipes techniques. Et une grosse cette pensée. Franchement, cette saison, je la dédicace à Madame Ba. Madame Ba qui nous a quitté cette saison, qui nous a quitté cette année. Et Madame Ba, c'était quelqu'un qui, c'est quelqu'un qui faisait le ménage, qui s'occupait de nous toujours bien. Cette saison, elle est un gros big up à Madame Ba. Elle nous a quitté, une grosse pensée pour elle.
1: Et
0: pour ses proches, ouais. Grande dame. Et il y a du monde qui est passé, mais le dernier blast que je vais donner, c'est celui de Madame Ba. Un grand big up à elle. Et
1: on va te dire merci aussi à toi et bravo mon gars.
4: Bravo Mike
1: pour la saison. Hein. Franchement, c'était fort. L'aventure, on avait dit. Quand je vous ai recruté,
0: l'agence touriste
1: l'été dernier.
0: J'ai pas remercié DJ Serum, DJ Akimra, Théo Juice.
1: Évidemment,
0: c'est la famille de fou. On oublie toujours la famille.
1: C'est grave. Vrai. On l'a fait avec toutes les équipes, mais on n'était pas bien nombreux. Mm. Et on peut être fier de ce qu'on a fait.
0: Mais de fou.
1: Et je suis fier de toi, Mikey. Tu dégris moi.
4: Mike, c'est fort ce que t'as fait. Hein.
0: J'aime pas le revoir. Hein, vous savez, moi, j'aime pas ces délires-là. Merci beaucoup, Christophe.
1: Allez.
0: Merci beaucoup. Muxa, toujours au rendez-vous comme d'hab. Barreau la même.
4: Toujours, on est là. On est
1: une page se tourne, mais il y a toujours une page après une page. Hein.
0: Ouais,
1: on se retrouvera.
0: Venez, nous, c'est la street.
4: Voilà, tu sais, il y a
0: R. On meurt pas. Ah. Phoenix ne meurt pas.
1: Et merci à tous les auditeurs, tous les gens qui nous suivent sur les réseaux. Ils sont très très nombreux. Ils ont été fidèles pendant toutes ces années. Ils nous ont suivis. Ils ont vu tout ce qu'on était capable de faire. Et on a été capable de faire parce qu'ils étaient là à nous écouter et à nous redonner de l'amour. Donc ça fait du bien. Et c'était la mission de Move, c'était le partage. Je crois qu'on a réussi ça.
0: Le boss a parlé.

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2: Mes très chers amis, bienvenue au cabinet du Docteur Duce pour la dernière des dernières. C'est peut-être la dernière, mais on ne va pas changer une recette qui gagne. Aujourd'hui, c'est Dance Floor. Et alors là, pour le coup, vous n'allez pas y échapper. Levez-vous et dansez, car c'est peut-être la dernière fois qu'on aura l'occasion de partager un moment comme ça. On va commencer avec un titre que j'adore, que j'ai déjà passé moult fois dans cette émission. C'est clairement des titres qui me donnent le plus la pêche. Alors c'est parti pour Gwen Guthrie. Et c'est la télé, tout de suite.

0: Ladies and gentlemen, vous êtes toujours sur Move. Bienvenue à tous ceux qui nous rejoignent chez le Dr Juice.
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0: J'espère que vous êtes ultra chaud car ce soir, c'est notre dernière émission. Et je dis dernière émission, mais je vous rappelle qu'à partir de la semaine prochaine, on part pour 6 semaines de rediffusion des meilleurs épisodes de Dr Juice. Donc continuez à vous brancher sur Move cet été. Mais bref, ce soir, c'est la dernière, alors quittons-nous en bonne et due forme. Et vous savez très bien ce que j'entends par bonne et due forme, ça veut dire sur le dance floor, les petits zozos. On va continuer plus belle avec Hold On de Alpha Shine.

Mesdames et messieurs, nous y sommes. Dr Juice, c'est fini. La tristesse, quant à elle, est infinie, mais mon cœur, lui, est rempli de joie, et j'espère que le vôtre est rempli de tous les titres incroyables qu'on a écoutés tous les jours depuis le début de cette émission. J'aimerais remercier toutes les personnes chez Move, de la direction aux équipes techniques, qui ont œuvré pour donner vie à cette émission. C'était clairement un projet impromptu pour moi, mais c'était un vrai kiff. J'ai adoré vous préparer chaque épisode et vous le partager encore plus. Et j'espère que vous avez apprécié les écouter. Alors j'aurais pu choisir de mettre une chanson triste d'adieu pour la dernière, mais c'est bien mal. Me connaître, on a dit qu'aujourd'hui c'était Dancefloor. Alors c'est Dancefloor jusqu'à la fin. Nightlife Unlimited, Just Be Yourself, tout de suite sur Move. Prenez grand soin de vous, à bientôt j'espère. C'était Dr Juice sur Move. Merci.

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4: Mes très chers amis, bienvenue au cabinet du Docteur Juice pour la dernière des dernières. C'est peut-être la dernière, mais on ne va pas changer une recette qui gagne. Aujourd'hui, c'est Dancefloor. Et alors là, pour le coup, vous n'allez pas y échapper. Levez-vous et dansez, car c'est peut-être la dernière fois qu'on aura l'occasion de partager un moment comme ça. On va commencer avec un titre que j'adore, que j'ai déjà passé moult fois dans cette émission. C'est clairement un des titres qui me donne le plus la pêche. Alors c'est parti pour Gwen Guthrie. Et tu l'as fait, lui, tout de suite, sur Move.

0: and gentlemen, vous êtes toujours sur Move. Bienvenue à tous ceux qui nous rejoignent chez le Dr Juice.
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0: J'espère que vous êtes ultra chaud car ce soir, c'est notre dernière émission. Et je dis dernière émission, mais je vous rappelle qu'à partir de la semaine prochaine, on part pour 6 semaines de rediffusion des meilleurs épisodes de Dr Juice. Donc continuez à vous brancher sur Move cet été. Mais bref, ce soir, c'est la dernière, alors quittons-nous en bonne et due forme. Et vous savez très bien ce que j'entends par bonne et due forme, ça veut dire sur le dance floor, les petits oiseaux. On va continuer plus belle avec Hold On de Alpha Shine.

Mesdames et messieurs, nous y sommes. Docteur Juice, c'est fini. La tristesse, quant à elle, est infinie, mais mon cœur, lui, est rempli de joie, et j'espère que le vôtre est rempli de tous les titres incroyables qu'on a écoutés tous les jours depuis le début de cette émission. J'aimerais remercier toutes les personnes chez Move, de la direction aux équipes techniques, qui ont œuvré pour donner vie à cette émission. C'était clairement un projet impromptu pour moi, mais c'était un vrai kiff. J'ai adoré vous préparer chaque épisode et vous partager encore plus. Et j'espère que vous avez apprécié les écouter. Alors j'aurais pu choisir de mettre une chanson triste d'adieu pour la dernière, mais c'est bien mal. Me connaître, on m'a dit qu'aujourd'hui c'était Dancefloor. Alors c'est Dancefloor jusqu'à la fin. Nightlife Unlimited, Just Be Yourself, tout de suite sur Move. Prenez grand soin de vous, à bientôt j'espère. C'était Dr Juice sur Move. Merci.

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